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2: Semer et moissonner. Ainsi donc, tant que nous avons l'occasion, faisons du bien à tout le monde, et en premier lieu à ceux qui appartiennent à la famille des croyants. Galates 6, verset 10. Celui qui sème pour satisfaire ses propres désirs d'homme, livré à lui-même, récoltera ce que produit cet homme, c'est-à-dire la corruption. Mais celui qui sème pour l'esprit moissonnera, lui, ce que produit l'esprit, la vie éternelle. Galates 6, verset 8. Nous pouvons jouir de notre vie et éviter les ennuis si nous obéissons aux directives du Saint-Esprit. La parole nous dit de ne pas nous lasser de faire le bien parce que Dieu promet que ce que nous semons aujourd'hui, nous le moissonnerons au beau moment. Soyez courageux, ayez une bonne conduite et continuez à faire ce que vous savez être juste.
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4: Hé, hey, toi, passe le mot. J'ai constamment l'Éternel devant moi. Quand il est à ma droite, je ne suis pas ébranlé. Psaume 16, verset 8. Tu te fortifies en fixant ton regard sur Dieu. Alors, passe le mot.

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5: Semer et moissonner. Ainsi donc, tant que nous avons l'occasion, faisons du bien à tout le monde, et en premier lieu à ceux qui appartiennent à la famille des croyants. Galates 6, verset 10. Celui qui sème pour satisfaire ses propres désirs d'homme, livré à lui-même, récoltera ce que produit cet homme, c'est-à-dire la corruption. Mais celui qui sème pour l'esprit moissonnera, lui, ce que produit l'esprit, la vie éternelle. Galates 6, verset 8. Nous pouvons jouir de notre vie et éviter les ennuis si nous obéissons aux directives du Saint-Esprit. La parole nous dit de ne pas nous lasser de faire le bien parce que Dieu promet que ce que nous semons aujourd'hui, nous le moissonnerons au beau moment. Soyez courageux, ayez une bonne conduite et continuez à faire ce que vous savez être juste.
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5: Hey, toi, passe le mot. J'ai constamment l'Éternel devant moi. Quand il est à ma droite, je ne suis pas ébranlé. Psaume 16, verset 8. Tu te fortifies en fixant ton regard sur Dieu. Alors, passe le mot.

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0: Très belle matinée, bon réveil sur Radio Gospel. Quel plaisir de vous retrouver en ce mercredi matin. C'est Jeanne avec vous. Il est précisément 7h. On se réveille tranquillement, on se réveille doucement à l'écoute de Radio Gospel avec encore plein de bonnes choses. Rien que pour vous, de la musique. Oui, une belle programmation musicale, notamment avec le meilleur du gospel moderne. Et puis aussi des bons rendez-vous qui sont là pour vous rebooster encore, pour vous encourager en ce mercredi. Et notamment dans une petite demi-heure à peine, on retrouvera Nicolas et ce rendez-vous quotidien du Nouveau dans l'air aux côtés d'un artiste qui viendra nous raconter l'histoire de sa chanson, des histoires toujours assez passionnantes. En tous les cas, là maintenant, on va se poser tranquillement en musique avec bien sûr de la musique 100% chrétienne pour commencer merveilleusement cette nouvelle journée et puis aussi bien sûr avec tous les bons conseils de Joyce Meyer.
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4: Semer et moissonner. Ainsi donc, tant que nous avons l'occasion, faisons du bien à tout le monde, et en premier lieu à ceux qui appartiennent à la famille des croyants. Galates 6, verset 10. Celui qui sème pour satisfaire ses propres désirs d'homme, livré à lui-même, récoltera ce que produit cet homme, c'est-à-dire la corruption. Mais celui qui sème pour l'esprit moissonnera, lui, ce que produit l'esprit, la vie éternelle. Galates 6, verset 8. Nous pouvons jouir de notre vie et éviter les ennuis si nous obéissons aux directives du Saint-Esprit. La parole nous dit de ne pas nous lasser de faire le bien parce que Dieu promet que ce que nous semons aujourd'hui, nous le moissonnerons au beau moment. Soyez courageux, ayez une bonne conduite et continuez à faire ce que vous savez être juste.
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Est-ce qu'on est bien, tout simplement, sur Radio Gospel? Merci de nous avoir rejoints. Là, maintenant, tout de suite, quel plaisir de commencer cette matinée ensemble. On va passer à la table du petit déjeuner avec toujours et encore de la bonne musique. 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Et puis, bien sûr, on va rester connectés encore avec la bonne musique, celle qui nous encourage encore aujourd'hui. Très belle matinée sur Radio Gospel.

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Est-ce qu'on est bien en ce mercredi matin? Bienvenue à vous qui me rejoignez peut-être en cet instant. Dans cette émission, on va retrouver dans quelques minutes un nouvel artiste qui viendra nous raconter encore une fois l'histoire de sa chanson. Bah oui, parce que chaque chant a son histoire et c'est ce que nous découvrons chaque jour sur Radio Gospel, notamment dans cette émission, mais aussi, je vous le rappelle, ce soir, dans son intégralité, ce témoignage, vous le retrouvez à 19h. En attendant, bien, c'est la musique qui prend sa place avant d'aller à la rencontre de Nicolas pour ce rendez-vous du Nouveau dans l'air dans les studios de Radio Gospel.

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Très bon réveil sur Radio Gospel en ce mercredi matin. Et d'ailleurs, comme chaque matin, on va retrouver à présent ce rendez-vous que vous attendez, rendez-vous artiste, rendez-vous témoignage, avec votre rubrique du nouveau dans l'air. Du nouveau dans l'air, chaque chant a son histoire avec EPP Musique sur Radio Gospel.

0: Merci Ben et Joy, et on a perdu un peu l'équipe, mais est-ce que vous pouvez vous présenter ?
1: Oui, alors moi c'est Joy, maman de deux enfants et leader de louange à Marseille.
2: Okay. Et moi c'est Ben, responsable créatif de l'église EPP sur Marseille.
0: Bon, le titre est déjà assez explicite, mais est-ce qu'il y a une histoire quand même derrière pourquoi avoir écrit ce chant ? Comment ça t'est venu ? Quoi ? Qui l'a composé d'ailleurs ce chant ? Parce que vous êtes deux, j'imagine que peut-être vous l'avez composé à deux.
1: Non, on est beaucoup plus. On a été à 6 à le composer.
0: Ah, c'est pas mal ça. 6
1: ouais.
0: Sur une composition.
1: 6, donc 6 leaders.
0: Pas trop
1: de
0: galère à...
1: Non, bah, c'est vraiment super. C'était un week-end, un week-end de leader de louange entre nous, de EPP France en fait. Et du coup, on avait décidé de composer un chant qui exprime la joie, qui exprime tout simplement on a envie de danser dans la présence de Dieu. Et ça a été vraiment assez fun, quoi, ensemble.
0: Yeah. Ouais. Alors, pour avoir déjà composé un petit peu, déjà, c'est pas évident de composer seul. Comment on compose à 6 ?
2: On fait beaucoup de concessions. Non, et après, c'est un état d'esprit. C'est un premier état d'esprit. Au début, on pose, je pense, toutes les bases et on se dit juste. On donne un maximum d'idées, on donne un maximum de phrases, on part sur un thème en commun. Et chacun est libre de dire ce qu'il a envie de dire. Il n'y a rien qui est mauvais. Et après, on essaie de trouver le meilleur mix ensemble.
0: Ouais, mais du coup, la mélodie, elle vient de qui ? D'un quelqu'un en particulier ? C'est là aussi un mix ? Je suis vraiment perturbé, là, quoi. 6
2: On prend une guitare, on s'assoit, on commence à... Quelqu'un part sur une mélodie, on trouve ça bien. L'autre rajoute encore un petit ingrédient, on trouve que c'est très bien. On continue à enregistrer tout le temps. Comme ça, on a tout le temps, on a tout le temps ces idées-là dans la box. Et après, petit à petit, ça se met en place.
0: Ok.
2: Et ça finit sur ce chant.
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0: Très belle matinée à l'écoute de Radio Gospel, vous le savez, c'est de la musique 100% chrétienne pour vous qui nous écoutez de l'autre côté de la radio. D'ailleurs, merci pour votre fidélité. N'oubliez pas que vous pouvez nous faire aussi un petit coucou hein, sur nos réseaux sociaux, la page Facebook de Radio Gospel, notre compte Instagram. Vous pouvez vous abonner, rester connecté, nous laisser vos commentaires et puis aussi bien sûr toutes vos réflexions que nous accueillons toujours avec grand plaisir. Et bien oui, on échange, on partage et c'est comme ça que ça se passe chaque jour aussi sur Radio Gospel. La suite en musique avec bien sûr le meilleur du gospel moderne.
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2: Combien de problèmes on a eu dans notre vie à force d'écouter des gens qui avaient une mentalité nocive. Je vais pas faire lever la main, mais c'est sûr qu'il y en a plein ici. Vous êtes retrouvé à être sous l'influence de quelqu'un qui vous a amené à faire n'importe quoi dans votre vie. J'aimerais t'encourager aujourd'hui, place-toi sous l'influence de l'esprit de vérité, de l'esprit saint, de l'esprit de sagesse, de l'esprit de lumière qui chasse littéralement les ténèbres.
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Vous avez choisi Radio Gospel en ce mercredi matin. Bienvenue à vous. Cette émission se poursuit, vous le savez, en musique. Et puis aussi avec ce rendez-vous que vous attendez, ce rendez-vous qui vous rebooste, qui vous encourage. C'est Boost ta journée. Oui, ça arrive très vite à 8h précises. Et c'est comme ça que chaque matin, on garde le sourire sur Radio Gospel. Alors si c'est un petit peu, on va dire, mal commencé ce matin, ça peut arriver. Vous avez encore les soucis de la veille qui vous pressent. Eh bien, restez connectés. On a de quoi vous donner le sourire. Parce que Dieu est avec vous. Et s'il est avec vous, qui sera contre vous? Je vous laisse sur cette petite réflexion en musique, bien sûr.

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0: Excellente matinée à l'écoute de Radio Gospel et bienvenue à vous qui me rejoignez peut-être en cet instant. Et en ce mercredi matin, il est précisément 8h et c'est Jeanne à vos côtés encore jusqu'à 9h. On va partager encore une heure d'émission ensemble avec la musique, c'est vrai, 100% chrétienne. Et puis aussi ces rendez-vous qu'on a préparés, concoctés rien que pour vous. Moi je crois des rendez-vous qui vous encouragent et vous bénissent parce que moi je crois que le témoignage a une puissance extraordinaire. C'est ce que Jésus nous a appelé à faire, à être ses témoins. Et du témoignage, il va y en avoir. Aux alentours de 8h30 avec votre rubrique My Story, petite réflexion spirituelle qu'on va partager ensemble aussi dans un petit quart d'heure avec votre rendez-vous quotidien d'une pensée à l'autre, la musique également qui signe présente 100% chrétienne et ça sera juste après votre rendez-vous quotidien. Passe le mot, très bonne écoute.
3: Hey toi, passe le mot. J'ai constamment l'Éternel devant moi. Quand il est à ma droite, je ne suis pas ébranlé. Psaume 16, verset 8. Tu te fortifies en fixant ton regard sur Dieu. Alors, passe le mot.

C'est comme ça qu'on est bien et qu'on passe de bons moments sur Radio Gospel. Merci pour votre fidélité. On continue cette émission ensemble en ce mercredi avec la musique, vous le savez, et puis bah, ce rendez-vous quotidien d'une pensée à l'autre. Alors, est-ce que vos pensées parfois vous font défaut? Oui, ça peut arriver. Parfois, on se laisse avoir par nos propres pensées. Mais la bonne nouvelle, c'est que nous pouvons choisir nos pensées et que nos pensées n'ont pas à régner sur nous. D'ailleurs, tout ce que nous ne dominons pas nous domine. Donc, il est important de régner sur ses pensées et notamment avec l'aide de Dieu. C'est ce qu'on va découvrir dans quelques minutes pour ce rendez-vous quotidien d'une pensée à l'autre. Bougez pas.

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1: dons de Dieu de Keith Butler. En effet, ce n'est pas un esprit de timidité que Dieu nous a donné, mais un esprit de force, d'amour et de sagesse. 2 Timothée chapitre 1 verset 7. Dieu ne nous a pas donné un esprit de timidité ni de peur. Certains chrétiens disent que Dieu introduit la peur dans notre vie pour nous enseigner une leçon. Mais cela n'a aucun sens bibliquement. Dieu est amour, selon 1 Jean 4, verset 8. Et l'amour parfait chasse la peur, selon 1 Jean 4, verset 18. Dieu nous donne 3 dons très importants, utiles pour combattre la peur qui essaie de nous empêcher de le suivre. Le premier don, c'est la force. Le mot grec « dynamis » signifie « puissance surnaturelle ». Il s'agit d'une force qui dépasse toute compréhension terrestre et naturelle. Le deuxième don, c'est l'amour. Nous pouvons agir dans l'amour de Dieu. Il ne s'agit pas d'un amour humain, mais d'un amour qui peut surpasser les difficultés et parler au cœur de quelqu'un qui ne vit pas comme Dieu veut qu'il vive. Le troisième don, c'est la sagesse. Pour Dieu, un esprit sage diffère d'un esprit mondain. Un esprit saint pense comme Dieu pense. Le mot grec signifie littéralement « être sobre d'esprit ». Un esprit sobre refuse d'être influencé par des sources extérieures. C'est un esprit qui se contrôle parfaitement et qui est tellement concentré sur Dieu qu'il peut rester calme, même au milieu de la tempête. Avez-vous conscience que Dieu vous a déjà équipé pour affronter les peurs, les conflits et l'incertitude ? Prenez le temps d'écouter ce que Dieu veut vous dire à ce
2: Prenez
1: sujet.
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voiture, peut-être même dans le métro. Merci d'avoir choisi Radio Gospel. On continue cette émission avec votre rendez-vous témoignage. Un rendez-vous qui, je le sais, vous touche. Un rendez-vous que vous aimez beaucoup. Vous nous laissez d'ailleurs vos commentaires, vos réflexions. Merci par ailleurs justement pour tous vos messages. Et là, pour le coup, on va découvrir encore une fois eh bien, l'histoire d'une personne qui a un jour justement été touchée par l'amour de Dieu. Alors, comment ça s'est passé dans sa vie? Quel a été le miracle que Dieu a opéré dans sa vie? Comment a-t-il changé le mal en bien? Eh bien, vous allez découvrir tout ça dans quelques instants pour votre rendez-vous My Story sur Radio Gospel, juste après la musique.

0: 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Bien voilà, nous y sommes à ce rendez-vous témoignage sur Radio Gospel, votre rendez-vous My Story que par ailleurs vous retrouvez, et je vous le rappelle, dans son intégralité chaque soir à 20h. En attendant, bonne écoute. 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
1: Bonjour, je m'appelle Achot et je vais vous raconter mon histoire. Je suis né dans les années 90, en 90 précisément, dans un pays qui est l'Arménie. Dans une ville qui était en pleine crise à cette époque-là, guerre, famine, tremblement de terre, dans une famille qui connaît un peu la pauvreté. J'ai connu la pauvreté dans sa réelle définition. J'ai vu mes parents se priver pour moi. Et les années passent et puis, suite à une opportunité présentée, mes parents décident de tout abandonner, tout claquer pour la France. Et on arrive donc dans ce pays où on connaît pas la langue, pas la culture, pas les coutumes. Et on passe 2-3 ans, 4 ans dans le nord de la France où on connaît une grosse crise familiale. Ça devient vite compliqué. Et moi, je deviens jeune adolescent et je commence à fréquenter les amis dehors, dans le quartier, connaître mes premiers vices, échapper un peu à la réalité de la maison. Mais néanmoins, j'avais cette crainte de Dieu. Au fond de moi, j'avais une crainte de Dieu. Je viens d'un contexte de familial orthodoxe. Et quand je rentrais le soir chez moi dans mon lit, je pleurais. Je sanglotais, je demandais pardon à Dieu en disant « Seigneur, je suis désolé ». Et je priais un Dieu que je ne connaissais pas. Le temps passe et ma sœur découvre une église qui ne ressemble pas à ce que j'ai connu avant. Et visiblement, elle est transformée, elle est changée. Je vois une sœur qui est différente. Et elle m'a pris par la main, elle m'a emmené à l'église. Et je découvre dans cette église, pour la première fois, de la sincérité, de l'amour pour les gens. Je vois des gens qui m'accueillent avec les yeux pleins d'amour. Je vois des mamans qui sont là et qui me regardent comme si j'étais leur fils. Donc je fais mes premières marches dans l'église et puis ma sœur me fait des études bibliques à la maison. Un peu forcée, j'aimais pas trop ça. Mais néanmoins, le soir, je faisais des prières à Dieu parce que j'avais peur de Dieu. Je commence à m'engager envers l'église, mais pas envers Dieu. J'ai des blessures intérieures, je refuse d'ouvrir mon intimité à Dieu. Et ma vraie démarche qui a conduit ma vie à me donner, à m'abandonner à Dieu, c'était le jour où j'ai connu cet épisode de dépression. En rentrant de l'école sur le chemin, un jour, je suis en colère, je décide de livrer mon cœur à Dieu. Je dis, mais tu peux pas être juste. J'hurle à Dieu et en même temps que j'hurle à Dieu, j'ai l'impression que j'entends cette voix intérieure qui me dit, mais pourquoi tous ces pourquoi ? Ne sais-tu pas que je t'aime ? À la seconde même où j'ai entendu je t'aime, la barrière de colère, de peur, d'anxiété, de manque de confiance s'est abattue. J'ai senti une paix en moi. Pour la première fois, j'ai compris ce verset que j'avais tant entendu. La joie du Seigneur est ma force. J'ai vraiment réalisé que la joie du Seigneur est ma force.
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0: Et le plaisir de partager ces moments ensemble en ce mercredi matin. Oui, on commence la journée sur Radio Gospel avec le sourire, puisque vous avez aussi la parole. Et comment ça? Eh bien, sur notre répondeur Radio Gospel, oui, vous nous laissez vos messages, vos témoignages, tels que par exemple celui de Vincent qu'on écoute tout de suite.
1: Bonjour à vous, bonjour Jeanne, bonjour Fanny, bonjour à toute l'équipe. Radio Gospel, pour moi, c'est frais, c'est moderne, c'est agréable. Ça me transporte tous les matins et tous les soirs. Soyez tous bénis, c'était Vincent, bye bye.
0: Eh bien, merci beaucoup Vincent pour ce message. Ça fait plaisir de savoir que Radio Gospel vous accompagne, vous transporte et vous bénit. Et ça aussi, ça nous bénit. On croit que Dieu est avec nous, qu'il agit puissamment au travers de cette radio pour justement vous encourager chaque jour, vous inspirer les bonnes directions, les bons choix, vous apaiser et puis aussi guérir votre corps, votre cœur. Merci pour vos témoignages que vous nous laissez d'ailleurs de plus en plus nombreux. Je vous rappelle que si vous aussi, vous voulez faire comme Vincent, et bien surtout n'hésitez pas, ça se passe sur notre répondeur au 0 756 88 22 00, le 0 756 88 22 00. La suite en musique sur Radio Gospel.

0: Vous écoutez Radio Gospel Matin, et d'ailleurs en ce mercredi matin, ça va être bientôt l'heure pour moi de vous quitter, de laisser la place aux animatrices qui suivent, parce que je ne suis pas la seule à vous accompagner, bien heureusement. Il y aura Fanny que vous allez retrouver de midi à 13h, Sabrina que vous allez retrouver dès 18h également, et puis moi bien sûr je vous retrouve aussi, comme chaque matin, c'est moi qui vous réveille, Jeanne, pour vous réveiller de 7h à 9h avec grand plaisir, avec le sourire, et puis toujours bien sûr à la table du petit déjeuner, il s'en passe de belles choses. On va pas changer une équipe qui gagne, comme on dit. En tous les cas, sur Radio Gospel, la musique, elle se poursuit. N'oubliez pas, à 9h, vous avez votre rendez-vous avec Joyce Meyer, la rubrique vitaminée de Joyce Meyer. Aujourd'hui, c'est mercredi. Vous allez pouvoir découvrir aussi tous les témoignages des petits, des enfants, avec cette rubrique et ce rendez-vous, l'instant des petits grands, et puis aussi les mots du cœur. Ça arrivera aux alentours de 9h20. Voilà pour le programme. Oui, que du bon programme et aussi une très belle journée en perspective. À demain.
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1: Bonjour à toutes et à tous, soyez les bienvenus sur Radio Gospel, il est 9h, c'est Sabrina, nous sommes aujourd'hui mercredi. Allez, on s'installe ensemble pour une heure de pure délice. On oublie le stress, on pose les dossiers et on se concentre sur l'essentiel. Au programme ce mercredi, Jeanne va venir secouer un petit peu nos habitudes avec sa chronique d'une pensée à l'autre. Et restez bien connectés jusqu'au bout car aujourd'hui, on donne une tribune exclusive aux enfants dans l'émission L'Instant des Petits Grands. Leurs paroles de sagesse et spontanéité vont illuminer votre journée. J'en suis sûre. Alors restez avec nous, mais tout de suite, place à notre rendez-vous d'édification au travers de la méditation de Joyce Meyer. Très bonne écoute sur Radio Gospel.
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5: Semer et moissonner. Ainsi donc, tant que nous avons l'occasion, faisons du bien à tout le monde et en premier lieu à ceux qui appartiennent à la famille des croyants. Galates 6, verset 10. Celui qui sème pour satisfaire ses propres désirs d'homme, livré à lui-même, récoltera ce que produit cet homme, c'est-à-dire la corruption. Mais celui qui sème pour l'esprit moissonnera, lui, ce que produit l'esprit, la vie éternelle. Galates 6, verset 8. Nous pouvons jouir de notre vie et éviter les ennuis si nous obéissons aux directives du Saint-Esprit. La parole nous dit de ne pas nous lasser de faire le bien parce que Dieu promet que ce que nous semons aujourd'hui, nous le moissonnerons au beau moment. Soyez courageux, ayez une bonne conduite et continuez à faire ce que vous savez être juste.
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De retour, vous êtes sur Radio Gospel. J'espère que vous passez un bon moment. En tout cas, installez-vous bien confortablement. Vous êtes au bon endroit pour recharger vos batteries. Jeanne arrive dans quelques minutes pour nous aider à recentrer nos priorités sur l'essentiel au travers de sa chronique d'une pensée à l'autre. Alors, en attendant, on continue à élever nos voix et nos cœurs avec un magnifique moment de louange. On en profite bien, on se détend. Très bonne écoute sur Radio Gospel.

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0: De retour, vous êtes sur Radio Gospel. Si je vous dis, c'est ici la journée que l'Éternel a faite, qu'elle soit pour nous un sujet d'allégresse. Eh bien, le ton est donné ce matin. Choisir de nourrir ses pensées avec la parole de Dieu, c'est comme mettre des lunettes neuves pour regarder sa journée. Eh bien, c'est le cœur même de la chronique de Jeanne, d'une pensée à l'autre. On l'écoute maintenant avec joie.
1: D'une pensée à l'autre. J'ai peur d'avoir peur. Oui, peur de la maladie, peur de la pauvreté, peur d'être rejeté, de ne pas être aimé. Et pourtant, la peur est quand même perçue comme une alarme hein, pour nous protéger du danger. Mais parfois, la peur se déguise sous des formes trompeuses. Elle pourrait presque prendre le titre de la sagesse. À la différence près, c'est que contrairement à sa voisine, elle crée en nous un sentiment de stress. Et elle nous tétanise même parfois. Sachez que Dieu vous a donné un esprit de force et non pas de timidité. Et il nous dit que l'amour bannit la peur. Alors, apprenez à aimer relever les défis que Dieu place sur votre route. Et vous verrez que la peur tombera par elle-même dans le fossé.

De retour, vous êtes sur Radio Gospel. 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Allez, on repart immédiatement en musique avec une playlist qui bouge. Très bonne écoute sur Radio Gospel.

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De retour, vous êtes sur Radio Gospel. Et sachez que Radio Gospel, eh bien, c'est votre espace de liberté. C'est votre voix qui l'a fait vivre. Une prière exaucée, un clin d'œil de Dieu dans la semaine ou juste une pensée positive à nous partager. Eh bien, saisissez tout de suite votre téléphone et appelez tout de suite notre répondeur au 0756 88 22 00. Je répète, 0756 88 22 00. On aime vous écouter, alors lâchez-vous. Allez, on continue. Place à la louange avec de magnifiques titres. Très bonne écoute sur Radio Gospel.

0: De retour, vous êtes sur Radio Gospel et il est bientôt l'heure de se quitter. Oui, le temps file, mais avant de se dire au revoir, eh bien ne bougez surtout pas. C'est l'heure de votre bulle de fraîcheur du mercredi. L'émission L'Instant des Petits Grands arrive maintenant. On donne la parole aux enfants et croyez-moi, leur spontanéité, leur sagesse toute simple vont vous régaler. En tout cas, merci infiniment pour votre fidélité ce matin. Passez une excellente journée, une très très bonne écoute sur Radio Gospel et je vous dis à demain. Allez, place aux enfants.
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2: Aujourd'hui, nous allons parler environnement. Dites-moi les enfants, pour vous c'est quoi le réchauffement climatique?
3: Enfin, pour moi c'est surtout le réchauffement de la planète dû aux voitures qui, à cause de leur gaz, réchauffent l'atmosphère et fait fondre les banquises.
2: Oui, et pourquoi est-ce que ça serait un problème par exemple, Grégory?
4: Parce qu'on est en train de détruire notre habitat naturel en fait. Donc on pourrait détruire la Terre et on n'aurait plus d'endroit où vivre.
5: Les autres personnes qui vont arriver après nous, eh ben, ils ne vont pas connaître ce qu'on a connu.
2: Oui, c'est vrai, Jessica. Et pour le coup, qu'est-ce que vous pensez, par exemple, de la fin du monde?
4: J'en

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4: Hé, hey, toi, passe le mot. J'ai constamment l'Éternel devant moi. Quand il est à ma droite, je ne suis pas ébranlé. Psaume 16, verset 8. Tu te fortifies en fixant ton regard sur Dieu. Alors, passe le mot.

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0: Merci Ben et Joy, et on a perdu un peu l'équipe, mais est-ce que vous pouvez vous présenter ?
1: Oui, alors moi c'est Joy, maman de deux enfants et leader de louange à Marseille.
2: Okay. Et moi c'est Ben, responsable créatif de l'église EPP sur Marseille.
0: Bon, le titre est déjà assez explicite, mais est-ce qu'il y a une histoire quand même derrière ? Pourquoi avoir écrit ce chant ? Comment ça t'est venu ? Qui l'a composé d'ailleurs ce chant ? Parce que vous êtes deux, j'imagine que peut-être vous l'avez composé à deux.
1: Non, on est beaucoup plus. On a été à 6 à le composer.
0: Ah, c'est pas mal ça. 6
1: ouais.
0: Sur une composition.
1: 6, donc 6 leaders.
0: Pas trop de galère à...
1: Non, bah, c'est vraiment super. C'était un week-end, un week-end leader de louange entre nous, de EPP France en fait. Et du coup, on avait décidé de composer un chant qui exprime la joie, qui exprime tout simplement on a envie de danser dans la présence de Dieu. Et ça a été vraiment assez.

0: C'est assez fun, quoi, ensemble. Yeah.
1: Ouais. Alors, pour avoir déjà composé un petit peu, c'est pas évident de composer seul. Comment on compose à 6?
2: On fait beaucoup de concessions. Non, et après, c'est un état d'esprit. C'est un premier état d'esprit. Au début, on pose, je pense, toutes les bases et on se dit juste. On donne un maximum d'idées, on donne un maximum de phrases, on part sur un thème en commun. Et chacun est libre de dire ce qu'il a envie de dire, il n'y a rien qui est mauvais. Et après, on essaie de trouver le meilleur mix ensemble.
1: Ouais, mais du coup, la mélodie, elle vient de qui? Dans quelqu'un en particulier? C'est là aussi un mix? Je suis vraiment perturbé là, quoi. 6
2: On prend une guitare, on s'assoit, on commence à. Quelqu'un part sur une mélodie, on trouve ça bien. L'autre rajoute encore un petit ingrédient, on trouve que c'est très bien. On continue à enregistrer tout le temps, comme ça on a tout le temps, on a tout le temps ces idées-là dans la box. Et après, petit à petit, ça se met en place.
1: Ok.
2: Et ça finit sur ce chant.
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5: Semer et moissonner. Ainsi donc, tant que nous avons l'occasion, faisons du bien à tout le monde, et en premier lieu à ceux qui appartiennent à la famille des croyants. Galates 6, verset 10. Celui qui sème pour satisfaire ses propres désirs d'homme livré à lui-même récoltera ce que produit cet homme, c'est-à-dire la corruption. Mais celui qui sème pour l'esprit moissonnera lui ce que produit l'esprit, la vie éternelle. Galates 6, verset 8. Nous pouvons jouir de notre vie et éviter les ennuis si nous obéissons aux directives du Saint-Esprit. La parole nous dit de ne pas nous lasser de faire le bien parce que Dieu promet que ce que nous semons aujourd'hui, nous le moissonnerons au beau moment. Soyez courageux, ayez une bonne conduite et continuez à faire ce que vous savez être juste.
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0: Les dons de Dieu de Keith Butler. En effet, ce n'est pas un esprit de timidité que Dieu nous a donné, mais un esprit de force, d'amour et de sagesse. 2 Timothée, chapitre 1, verset 7. Dieu ne nous a pas donné un esprit de timidité ni de peur. Certains chrétiens disent que Dieu introduit la peur dans notre vie pour nous enseigner une leçon. Mais cela n'a aucun sens bibliquement. Dieu est amour, selon 1 Jean 4, verset 8. Et l'amour parfait chasse la peur, selon 1 Jean 4, verset 18. Dieu nous donne 3 dons très importants, utiles pour combattre la peur qui essaie de nous empêcher de le suivre. Le premier don, c'est la force. Le mot grec « dynamis » signifie « puissance surnaturelle ». Il s'agit d'une force qui dépasse toute compréhension terrestre et naturelle. Le deuxième don, c'est l'amour. Nous pouvons agir dans l'amour de Dieu. Il ne s'agit pas d'un amour humain, mais d'un amour qui peut surpasser les difficultés et parler au cœur de quelqu'un qui ne vit pas comme Dieu veut qu'il vive. Le troisième don, c'est la sagesse. Pour Dieu, un esprit sage diffère d'un esprit mondain. Un esprit saint pense comme Dieu pense. Le mot grec signifie littéralement être sobre d'esprit. Un esprit sobre refuse d'être influencé par des sources extérieures. C'est un esprit qui se contrôle parfaitement et qui est tellement concentré sur Dieu qu'il peut rester calme, même au milieu de la tempête. Avez-vous conscience que Dieu vous a déjà équipé pour affronter les peurs, les conflits et l'incertitude? Prenez le temps d'écouter ce que Dieu veut vous dire à ce
1: sujet.
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2: Bonjour, je m'appelle Ashot et je vais vous raconter mon histoire. Je suis né dans les années 90 précisément, dans un pays qui est l'Arménie, dans une ville qui était en pleine crise à cette époque-là, guerre, famine, tremblement de terre. Dans une famille qui connaît un peu la pauvreté, j'ai connu la pauvreté dans sa réelle définition. J'ai vu mes parents se priver pour moi. Et les années passent et puis, suite à une opportunité présentée, mes parents décident de tout abandonner, tout claquer pour la France. Et on arrive donc dans ce pays où on ne connaît pas la langue, pas la culture, pas les coutumes. Et on passe 2-3 ans, 4 ans dans le nord de la France où on connaît une grosse crise familiale. Ça devient vite compliqué et moi je deviens jeune adolescent et je commence à fréquenter les amis dehors, dans le quartier, connaître mes premiers vices, échapper un peu à la réalité de la maison. Mais néanmoins j'avais cette crainte de Dieu, au fond de moi j'avais une crainte de Dieu. Je viens d'un contexte de familial orthodoxe. Et quand je rentrais le soir chez moi dans mon lit, je pleurais, je sanglotais, je demandais pardon à Dieu en disant « Seigneur, je suis désolé ». Et je priais à un Dieu que je connaissais pas. Le temps passe et ma sœur découvre une église qui ne ressemble pas à ce que j'ai connu avant. Et visiblement, elle est transformée, elle est changée. Je vois une sœur qui est différente. Et elle m'a pris par la main, elle m'a emmené à l'église. Et je découvre dans cette église, pour la première fois, de la sincérité, de l'amour pour les gens. Je vois des gens qui m'accueillent avec les yeux pleins d'amour. Je vois des mamans qui sont là et qui me regardent comme si j'étais leur fils. Donc je fais mes premières marches dans l'église. Et puis ma sœur me fait des études bibliques à la maison. Un peu forcé, j'aimais pas trop ça. Mais néanmoins, le soir, je faisais des prières à Dieu parce que j'avais peur de Dieu. Je commence à m'engager envers l'Église, mais pas envers Dieu. J'ai des blessures intérieures, je refuse d'ouvrir mon intimité à Dieu. Et ma vraie démarche qui a conduit ma vie à me donner, à m'abandonner à Dieu, c'était le jour où j'ai connu cet épisode de dépression. En rentrant de l'école sur le chemin, un jour, je suis en colère, je décide de livrer mon cœur à Dieu. Je dis, Mais tu peux pas être juste. J'hurle à Dieu et en même temps que j'hurle à Dieu, j'ai l'impression que j'entends cette voix intérieure qui me dit « Mais pourquoi tous ces pourquoi ? Ne sais-tu pas que je t'aime ?» À la seconde même où j'ai entendu « Je t'aime », la barrière de colère, de peur, d'anxiété, de manque de confiance s'est abattue. J'ai senti une paix en moi. Pour la première fois, j'ai compris ce verset que j'avais tant entendu. « La joie du Seigneur est ma force. » J'ai vraiment réalisé que la joie du Seigneur est ma force.
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4: Hey, toi, passe le mot. J'ai constamment l'Éternel devant moi. Quand il est à ma droite, je ne suis pas ébranlé. Psaume 16, verset 8. Tu te fortifies en fixant ton regard sur Dieu. Alors, passe le mot.

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1: Bonjour, je m'appelle Achot et je vais vous raconter mon histoire. Je suis né dans les années 90, en 90 précisément, dans un pays qui est l'Arménie, dans une ville qui était en pleine crise à cette époque-là, guerre, famine, tremblement de terre, dans une famille qui connaît un peu la pauvreté. J'ai connu la pauvreté dans sa réelle définition. J'ai vu mes parents se priver pour moi. Et les années passent, et puis suite à une opportunité présentée, mes parents décident de tout abandonner, de tout claquer pour la France. Et on arrive donc dans ce pays où on ne connaît pas la langue, pas la culture, pas les coutumes. Et on passe 2-3 ans, 4 ans dans le nord de la France où on connaît une grosse crise familiale. Ça devient vite compliqué. Et moi, je deviens jeune adolescent et je commence à fréquenter les amis dehors, dans le quartier. Connaître mes premiers vices, échapper un peu à la réalité de la maison. Mais néanmoins, j'avais cette crainte de Dieu. Au fond de moi, j'avais une crainte de Dieu. Je viens d'un contexte de familial orthodoxe. Et quand je rentrais le soir chez moi dans mon lit, je pleurais. Je sanglotais, je demandais pardon à Dieu en disant « Seigneur, je suis désolé ». Et je priais à un Dieu que je ne connaissais pas. Le temps passe et ma sœur découvre une église qui ne ressemble pas à ce que j'ai connu avant. Et visiblement, elle est transformée, elle est changée. Je vois une sœur qui est différente. Et elle m'a pris par la main, elle m'a emmené à l'église. Et je découvre dans cette église, pour la première fois, de la sincérité, de l'amour pour les gens. Je vois des gens qui m'accueillent avec les yeux pleins d'amour. Je vois des mamans qui sont là et qui me regardent comme si j'étais leur fils. Donc je fais mes premières marches dans l'église. Et puis ma sœur me fait des études bibliques à la maison. Un peu forcée, j'aimais pas trop ça. Mais néanmoins, le soir, je faisais des prières à Dieu parce que j'avais peur de Dieu. Je commence à m'engager envers l'Église, mais pas envers Dieu. J'ai des blessures intérieures, je refuse d'ouvrir mon intimité à Dieu. Et ma vraie démarche qui a conduit ma vie à me donner, à m'abandonner à Dieu, c'était le jour où j'ai connu cet épisode de dépression. En rentrant de l'école sur le chemin, un jour, je suis en colère, je décide de livrer mon cœur à Dieu. Je dis, mais tu peux pas être juste. Je hurle à Dieu, et en même temps que je hurle à Dieu, j'ai l'impression que j'entends cette voix intérieure qui me dit, mais pourquoi tous ces pourquoi ? Ne sais-tu pas que je t'aime ? À la seconde même où j'ai entendu « je t'aime », la barrière de colère, de peur, d'anxiété, de manque de confiance s'est abattue. J'ai senti une paix en moi. Pour la première fois, j'ai compris ce verset que j'avais tant entendu. « La joie du Seigneur est ma force ». J'ai vraiment réalisé que la joie du Seigneur est ma force.
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1: Aujourd'hui, nous allons parler environnement. Dites-moi les enfants, pour vous c'est quoi le réchauffement climatique?
2: Enfin, pour moi, c'est surtout le réchauffement de la planète dû aux voitures qui, à cause de leur gaz, réchauffent l'atmosphère et fait fondre les banquises.
1: Oui, et pourquoi est-ce que ça serait un problème, par exemple, Grégory?
3: Parce qu'on est en train de détruire notre habitat naturel, en fait. Donc, on pourrait détruire la Terre et on n'aurait plus d'endroit où vivre.
4: Les autres personnes qui vont arriver après nous, eh ben, ils ne vont pas connaître ce qu'on a connu.
1: Oui, c'est vrai, Jessica. Et pour le coup, qu'est-ce que vous pensez, par exemple, de la fin du monde?
3: J'en pense que l'homme va s'autodétruire, en fait. Et que la planète, c'est juste une bombe à retardement.
1: Est-ce que tu es d'accord avec ça, toi, Lorenzo?
5: Faire la fin du monde, non, parce qu'après, l'homme va évoluer, va fabriquer alors peut-être des plateformes ou quoi, monter.
2: Oh, oui, on se détruit un peu nous-mêmes. L'homme a vraiment inventé des armes pour se détruire. Moi, je pense que c'est pas bien du tout, qu'on n'aurait pas dû inventer tout ça. Ça sert à rien de se détruire nous-mêmes.
1: Et c'est vrai que parfois, l'homme n'a pas toujours fait preuve d'intelligence. En tous les cas, merci d'avoir répondu à toutes ces questions, les enfants. C'est toujours un énorme plaisir de vous entendre sur Radio Gospel.
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5: Semer et moissonner. Ainsi donc, tant que nous avons l'occasion, faisons du bien à tout le monde, et en premier lieu à ceux qui appartiennent à la famille des croyants. Galates 6, verset 10. Celui qui sème pour satisfaire ses propres désirs d'homme, livré à lui-même, récoltera ce que produit cet homme, c'est-à-dire la corruption. Mais celui qui sème pour l'esprit moissonnera, lui, ce que produit l'esprit, la vie éternelle. Galates 6, verset 8. Nous pouvons jouir de notre vie et éviter les ennuis si nous obéissons aux directives du Saint-Esprit. La parole nous dit de ne pas nous lasser de faire le bien parce que Dieu promet que ce que nous semons aujourd'hui, nous le moissonnerons au beau moment. Soyez courageux, ayez une bonne conduite et continuez à faire ce que vous savez être juste.
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0: Merci Ben et Joy, et on a perdu un peu l'équipe, mais est-ce que vous pouvez vous présenter?
1: Oui, alors moi c'est Joy, maman de deux enfants et leader de louange à Marseille.
2: Okay. Et moi c'est Ben, responsable créatif de l'église EPP sur Marseille.
0: Bon, le titre est déjà assez explicite, mais est-ce qu'il y a une histoire quand même derrière? Pourquoi avoir écrit ce chant? Comment ça t'est venu, quoi? Qui l'a composé d'ailleurs ce chant? Parce que vous êtes deux, j'imagine que peut-être vous l'avez composé à deux.
1: Non, on est beaucoup plus. On a été à 6 à le composer.
0: Ah, c'est pas mal ça. 6
1: ouais.
0: Sur une composition.
1: 6, donc 6 leaders de l'ange.
0: Pas trop galère à...
1: Non, bah, c'est vraiment super. C'était un week-end, un week-end de leaders de louange entre nous, de EPP France en fait. Et du coup, on avait décidé de composer un chant qui exprime la joie, qui exprime tout simplement on a envie de danser dans la présence de Dieu. Et ça a été vraiment assez fun, quoi, ensemble.
0: Yeah. Ouais. Alors, je... Pour avoir déjà composé un petit peu, déjà, c'est pas évident de composer seul. Comment on compose à 6?
2: On fait beaucoup de concessions. Non, et après, c'est un état d'esprit. C'est un premier état d'esprit. Au début, on pose, je pense, toutes les bases et on se dit juste. On donne un maximum d'idées, on donne un maximum de phrases, on part sur un thème en commun. Et chacun est libre de dire ce qu'il a envie de dire. Il n'y a rien qui est mauvais. Et après, on essaie de trouver le meilleur mix ensemble.
0: Ouais, mais du coup, la mélodie, elle vient de qui? D'un quelqu'un en particulier? C'est là aussi un mix, ça se passe. Moi, je suis vraiment perturbé là, quoi. 6.
2: On prend une guitare, on s'assoit, on commence à. Quelqu'un part sur une mélodie, on trouve ça bien. L'autre rajoute encore un petit ingrédient, on trouve que c'est très bien. On continue à enregistrer tout le temps. Comme ça, on a tout le temps, on a tout le temps ces idées-là dans la box. Et après, petit à petit, ça se met en place.
0: Ok.
2: Et ça finit sur ce chant.
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1: Combien de problèmes on a eu dans notre vie à force d'écouter des gens qui avaient une mentalité nocive? Je ne vais pas faire lever la main, mais c'est sûr qu'il y en a plein ici. Vous êtes retrouvé à être sous l'influence de quelqu'un qui vous a amené à faire n'importe quoi dans votre vie. J'aimerais t'encourager aujourd'hui, place-toi sous l'influence de l'esprit de vérité, de l'esprit saint, de l'esprit de sagesse, de l'esprit de lumière qui chasse littéralement les ténèbres.
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5: Hé, hey, toi, passe le mot.
6: J'ai constamment l'Éternel devant moi. Quand il est à ma droite, je ne suis pas ébranlé. Psaume 16, verset 8. Tu te fortifies en fixant ton regard sur Dieu. Alors, passe le mot.

0: Les dons de Dieu de Keith Butler. En effet, ce n'est pas un esprit de timidité que Dieu nous a donné, mais un esprit de force, d'amour et de sagesse. 2 Timothée chapitre 1 verset 7. Dieu ne nous a pas donné un esprit de timidité ni de peur. Certains chrétiens disent que Dieu introduit la peur dans notre vie pour nous enseigner une leçon. Mais cela n'a aucun sens bibliquement. Dieu est amour, selon 1 Jean 4, verset 8. Et l'amour parfait chasse la peur, selon 1 Jean 4, verset 18. Dieu nous donne 3 dons très importants, utiles pour combattre la peur qui essaie de nous empêcher de le suivre. Le premier don, c'est la force. Le mot grec « dynamis » signifie « puissance surnaturelle ». Il s'agit d'une force qui dépasse toute compréhension terrestre et naturelle. Le deuxième don, c'est l'amour. Nous pouvons agir dans l'amour de Dieu. Il ne s'agit pas d'un amour humain, mais d'un amour qui peut surpasser les difficultés et parler au cœur de quelqu'un qui ne vit pas comme Dieu veut qu'il vive. Le troisième don, c'est la sagesse. Pour Dieu, un esprit sage diffère d'un esprit mondain. Un esprit saint pense comme Dieu pense. Le mot grec signifie littéralement « être sobre d'esprit ». Un esprit sobre refuse d'être influencé par des sources extérieures. C'est un esprit qui se contrôle parfaitement et qui est tellement concentré sur Dieu qu'il peut rester calme, même au milieu de la tempête. Avez-vous conscience que Dieu vous a déjà équipé pour affronter les peurs, les conflits et l'incertitude ? Prenez le temps d'écouter ce que Dieu veut vous dire à ce sujet.
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3: Bonjour, je m'appelle Achot et je vais vous raconter mon histoire. Je suis né dans les années 90, en 90 précisément, dans un pays qui est l'Arménie, dans une ville qui était en pleine crise à cette époque-là, guerre, famine, tremblement de terre, dans une famille qui connaît un peu la pauvreté. J'ai connu la pauvreté dans sa réelle définition. J'ai vu mes parents se priver pour moi. Et les années passent et puis, suite à une opportunité présentée, mes parents décident de tout abandonner, tout claquer pour la France. On arrive donc dans ce pays où on ne connaît pas la langue, pas les coutumes, pas la culture, pas les coutumes. Et on passe 2-3 ans, 4 ans dans le nord de la France où on connaît une grosse crise familiale. Ça devient vite compliqué. Et moi, je deviens jeune adolescent et je commence à fréquenter les amis dehors, les dans le quartier, connaître mes premiers vices, échapper un peu à la réalité de la maison. Mais néanmoins, j'avais cette crainte de Dieu. Au fond de moi, j'avais une crainte de Dieu. Je viens d'un contexte de familial orthodoxe. Quand je rentrais le soir chez moi dans mon lit, je pleurais. Je sanglotais, je demandais pardon à Dieu en disant « Seigneur, je suis désolé ». Et je priais à un Dieu que je ne connaissais pas. Le temps passe et ma sœur découvre une église qui ne ressemble pas à ce que j'ai connu avant. Et visiblement, elle est transformée, elle est changée. Je vois une sœur qui est différente. Et elle m'a pris par la main, elle m'a emmené à l'église. Et je découvre dans cette église, pour la première fois, de la sincérité, de l'amour pour les gens. Je vois des gens qui m'accueillent avec les yeux pleins d'amour. Je vois des mamans qui sont là et qui me regardent comme si j'étais leur fils. Donc je fais mes premières marches dans l'église. Et puis ma sœur me fait des études bibliques à la maison. Un peu forcée, j'aimais pas trop ça. Mais néanmoins, le soir, je faisais des prières à Dieu parce que j'avais peur de Dieu. Je commence à m'engager envers l'église, mais pas envers Dieu. J'ai des blessures intérieures, je refuse d'ouvrir mon intimité à Dieu. Et ma vraie démarche qui a conduit ma vie à me donner, à m'abandonner à Dieu, c'était le jour où j'ai connu cet épisode de dépression. En rentrant de l'école sur le chemin, un jour, je suis en colère, je décide de livrer mon cœur à Dieu. Je dis, mais tu peux pas être juste. J'hurle à Dieu, et en même temps que j'hurle à Dieu, j'ai l'impression que j'entends cette voix intérieure qui me dit, mais pourquoi tous ces pourquoi ? Ne sais-tu pas que je t'aime ? À la seconde même où j'ai entendu « je t'aime », la barrière de colère, de peur, d'anxiété, de manque de confiance s'est abattue. J'ai senti une paix en moi. Pour la première fois, j'ai compris ce verset que j'avais tant entendu. « La joie du Seigneur est ma force ». J'ai vraiment réalisé que la joie du Seigneur est ma force.
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6: Semer et moissonner. Ainsi donc, tant que nous avons l'occasion, faisons du bien à tout le monde et en premier lieu à ceux qui appartiennent à la famille des croyants. Galates 6, verset 10. Celui qui sème pour satisfaire ses propres désirs d'homme, livré à lui-même, récoltera ce que produit cet homme, c'est-à-dire la corruption. Mais celui qui sème pour l'esprit moissonnera, lui, ce que produit l'esprit, la vie éternelle. Galates 6, verset 8. Nous pouvons jouir de notre vie et éviter les ennuis si nous obéissons aux directives du Saint-Esprit. La parole nous dit de ne pas nous lasser de faire le bien parce que Dieu promet que ce que nous semons aujourd'hui, nous le moissonnerons au bon moment. Soyez courageux, ayez une bonne conduite et continuez à faire ce que vous savez être juste.
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0: Merci Ben et Joy, et on a perdu un peu l'équipe, mais est-ce que vous pouvez vous présenter?
1: Oui, alors moi c'est Joy, maman de deux enfants et leader de louange à Marseille.
2: Okay. Et moi c'est Ben, responsable créatif de l'église EPP sur Marseille.
0: Bon, le titre est déjà assez explicite, mais est-ce qu'il y a une histoire quand même derrière pourquoi avoir écrit ce chant? Comment ça t'est venu, quoi? Qui l'a composé d'ailleurs ce chant? Parce que vous êtes deux, j'imagine que peut-être vous l'avez composé à deux.
1: Non, on est beaucoup plus. On a été à 6 à le composer.
0: Ah, c'est pas mal ça. 6 ouais. Sur une composition.
1: 6, donc 6 leaders.
0: Pas trop
1: de
0: galère à...
1: Non, bah, c'est vraiment super. C'était un week-end, un week-end leader de louange entre nous, de EPP France en fait. Et du coup, on avait décidé de composer un chant qui exprime la joie, qui exprime tout simplement on a envie de danser dans la présence de Dieu. Et ça a été vraiment assez fun, quoi, ensemble. Yeah.
0: Ouais. Alors, je... Pour avoir déjà composé un petit peu, déjà, c'est pas évident de composer seul. Comment on compose à 6?
2: On fait beaucoup de concessions. Non, et après c'est un état d'esprit. C'est un premier état d'esprit où au début on pose, je pense, toutes les bases et on se dit juste... on donne un maximum d'idées, on donne un maximum de phrases, on part sur un thème en commun. Et chacun est libre de dire ce qu'il a envie de dire, il n'y a rien qui est mauvais. Et après on essaie de trouver le meilleur mix ensemble.
0: Ouais, mais du coup la mélodie elle vient de qui? Dans quelqu'un en particulier? C'est là aussi un mix, moi je suis vraiment perturbé là, quoi. 6
2: On prend une guitare, on s'assoit, on commence à... quelqu'un part sur une mélodie, on trouve ça bien. L'autre rajoute encore un petit ingrédient, on trouve que c'est très bien. On continue à enregistrer tout le temps, comme ça on a tout le temps... On a tout le temps ces idées là dans la box. Et après petit à petit ça se met en place.
0: Ok.
2: Et ça finit sur ce chant.
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4: Hé, toi, passe le mot. J'ai constamment l'Éternel devant moi. Quand il est à ma droite, je ne suis pas ébranlé. Psaume 16, verset 8. Tu te fortifies en fixant ton regard sur Dieu. Alors, passe le mot.

0: Les dons de Dieu de Keith Butler. En effet, ce n'est pas un esprit de timidité que Dieu nous a donné, mais un esprit de force, d'amour et de sagesse. 2 Timothée chapitre 1 verset 7. Dieu ne nous a pas donné un esprit de timidité ni de peur. Certains chrétiens disent que Dieu introduit la peur dans notre vie pour nous enseigner une leçon. Mais cela n'a aucun sens bibliquement. Dieu est amour, selon 1 Jean 4, verset 8. Et l'amour parfait chasse la peur, selon 1 Jean 4, verset 18. Dieu nous donne 3 dons très importants, utiles pour combattre la peur qui essaie de nous empêcher de le suivre. Le premier don, c'est la force. Le mot grec « dynamis » signifie « puissance surnaturelle ». Il s'agit d'une force qui dépasse toute compréhension terrestre et naturelle. Le deuxième don, c'est l'amour. Nous pouvons agir dans l'amour de Dieu. Il ne s'agit pas d'un amour humain, mais d'un amour qui peut surpasser les difficultés et parler au cœur de quelqu'un qui ne vit pas comme Dieu veut qu'il vive. Le troisième don, c'est la sagesse. Pour Dieu, un esprit sage diffère d'un esprit mondain. Un esprit saint pense comme Dieu pense. Le mot grec signifie littéralement « être sobre d'esprit ». Un esprit sobre refuse d'être influencé par des sources extérieures. C'est un esprit qui se contrôle parfaitement et qui est tellement concentré sur Dieu qu'il peut rester calme, même au milieu de la tempête. Avez-vous conscience que Dieu vous a déjà équipé pour affronter les peurs, les conflits et l'incertitude? Prenez le temps d'écouter ce que Dieu veut vous dire à ce sujet.
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0: N'oublie pas ce que te dit Jésus. Tout est possible à celui qui croit.
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2: Bonjour, je m'appelle Achot et je vais vous raconter mon histoire. Je suis né dans les années 90, en 90 précisément, dans un pays qui est l'Arménie, dans une ville qui était en pleine crise à cette époque-là, guerre, famine, tremblement de terre. Dans une famille qui connaît un peu la pauvreté, j'ai connu la pauvreté dans sa réelle définition. J'ai vu mes parents se priver pour moi. Et les années passent et puis suite à une opportunité présentée, mes parents décident de tout abandonner, tout claquer pour la France. Et on arrive donc dans ce pays où on connaît pas la langue, pas la culture, pas les coutumes. Et on passe 2-3 ans, 4 ans dans le nord de la France où on connaît une grosse crise familiale. Ça devient vite compliqué et moi je deviens jeune adolescent et je commence à fréquenter les amis dehors, dans le quartier, connaître mes premiers vices, échapper un peu à la réalité de la maison. Mais néanmoins j'avais cette crainte de Dieu, au fond de moi j'avais une crainte de Dieu. Je viens d'un contexte de familial orthodoxe. Et quand je rentrais le soir chez moi dans mon lit, je pleurais, je sanglotais, je demandais pardon à Dieu en disant « Seigneur, je suis désolé ». Et je priais à un Dieu que je connaissais pas. Le temps passe et ma sœur découvre une église qui ne ressemble pas à ce que j'ai connu avant. Et visiblement, elle est transformée, elle est changée. Je vois une sœur qui est différente. Et elle m'a pris par la main, elle m'a emmené à l'église. Et je découvre dans cette église, pour la première fois, de la sincérité, de l'amour pour les gens. Je vois des gens qui m'accueillent avec les yeux pleins d'amour. Je vois des mamans qui sont là et qui me regardent comme si j'étais leur fils. Donc je fais mes premières marches dans l'église. Et puis ma sœur me fait des études bibliques à la maison. Un peu forcée, j'aimais pas trop ça. Mais néanmoins, le soir, je faisais des prières à Dieu parce que j'avais peur de Dieu. Je commence à m'engager envers l'Église, mais pas envers Dieu. J'ai des blessures intérieures, je refuse d'ouvrir mon intimité à Dieu. Et ma vraie démarche qui a conduit ma vie à me donner, à m'abandonner à Dieu, c'était le jour où j'ai connu cet épisode de dépression. En rentrant de l'école sur le chemin, un jour, je suis en colère, je décide de livrer mon cœur à Dieu. Je dis mais tu peux pas être juste. J'hurle à Dieu et en même temps que j'hurle à Dieu, j'ai l'impression que j'entends cette voix intérieure qui me dit mais pourquoi tous ces pourquoi ? Ne sais-tu pas que je t'aime ? À la seconde même où j'ai entendu je t'aime, la barrière de colère, de peur, d'anxiété, de manque de confiance s'est abattue. J'ai senti une paix en moi. Pour la première fois, j'ai compris ce verset que j'avais tant entendu. La joie du Seigneur est ma force. J'ai vraiment réalisé que la joie du Seigneur est ma force.
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1: Combien de problèmes on a eu dans notre vie à force d'écouter des gens qui avaient une mentalité nocive. Je vais pas faire lever la main, mais c'est sûr qu'il y en a plein ici. Vous êtes retrouvé à être sous l'influence de quelqu'un qui vous amenait à faire n'importe quoi dans votre vie. J'aimerais t'encourager aujourd'hui, place-toi sous l'influence de l'esprit de vérité, de l'esprit saint, de l'esprit de sagesse, de l'esprit de lumière qui chasse littéralement les ténèbres.
0: La vérité

0: l'instant des tigres.
1: Aujourd'hui, nous allons parler environnement. Dites-moi les enfants, pour vous c'est quoi le réchauffement climatique ?
2: Enfin, pour moi, c'est surtout le réchauffement de la planète dû aux voitures qui, à cause de leur gaz, réchauffent l'atmosphère et fait fondre les banquises.
1: Oui, et pourquoi est-ce que ça serait un problème, par exemple, Grégory ?
3: Parce qu'on est en train de détruire notre habitat naturel, en fait. Donc, on pourrait détruire la Terre et on n'aurait plus d'endroit où vivre.
4: Les autres personnes qui vont arriver après nous, eh ben, ils ne vont pas connaître ce qu'on a connu.
1: Oui,

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5: Semer et moissonner. Ainsi donc, tant que nous avons l'occasion, faisons du bien à tout le monde, et en premier lieu à ceux qui appartiennent à la famille des croyants. Galates 6, verset 10. Celui qui sème pour satisfaire ses propres désirs d'homme, livré à lui-même, récoltera ce que produit cet homme, c'est-à-dire la corruption. Mais celui qui sème pour l'esprit moissonnera lui.

0: ce que produit l'esprit, la vie éternelle. Galates 6, verset 8. Nous pouvons jouir de notre vie et éviter les ennuis si nous obéissons aux directives du Saint-Esprit. La parole nous dit de ne pas nous lasser de faire le bien parce que Dieu promet que ce que nous semons aujourd'hui, nous le moissonnerons au beau moment. Soyez courageux, ayez une bonne conduite et continuez à faire ce que vous savez être juste.
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0: Parfois, il y a comme ça des jours où tout m'énerve. Mon réveil, le chien du voisin, la porte qui claque dans le couloir, les gens qui rient dans la rue et même le feu qui passe pas au vert. Mais comment puis-je extérioriser ce mal-être ? Oui, c'est ça. Je suis pas bien, ça m'énerve. Alors trêve de politesse à tous ceux qui me demandent comment je vais mal. À force de mauvaise humeur, on contamine son entourage jusqu'à l'instant où plus personne ne vous approche. Plus personne ne vous comprend, on devient étranger à soi-même, on perd ce qui nous reste de superficiellement bon et on se déteste. Mais comment inverser la vapeur ? Réduire en fumée l'amertume de mon cœur. Quelque chose me reprend et quelqu'un m'appelle. Et là, je lève les yeux vers le ciel, d'où me viendra le secours. Le secours me vient de Dieu.
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0: prier, c'est parler à cœur ouvert avec ton Père.
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0: Rappelle-toi que Dieu ne te juge pas. Il t'aime, te pardonne et te donne un nouveau début.
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4: Hey, toi, passe le mot.
5: J'ai constamment l'Éternel devant moi. Quand il est à ma droite, je ne suis pas ébranlé. Psaume 16, verset 8. Tu te fortifies en fixant ton regard sur Dieu. Alors, passe le mot.

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1: Bonjour, je m'appelle Ashot et je vais vous raconter mon histoire. Je suis né dans les années 90, en 90 précisément, dans un pays qui est l'Arménie, dans une ville qui était en pleine crise à cette époque-là, guerre, famine, tremblement de terre, dans une famille qui connaît un peu la pauvreté. J'ai connu la pauvreté dans sa réelle définition. J'ai vu mes parents se priver pour moi. Et les années passent et puis, suite à une opportunité présentée, mes parents décident de tout abandonner, tout claquer pour la France. Et on arrive donc dans ce pays où on ne connaît pas la langue, pas la culture, pas les coutumes. Et on passe 2-3 ans, 4 ans dans le nord de la France où on connaît une grosse crise familiale. Ça devient vite compliqué. Et moi, je deviens jeune adolescent et je commence à fréquenter les amis dehors, dans le quartier. Connaître mes premiers vices, échapper un peu à la réalité de la maison. Mais néanmoins, j'avais cette crainte de Dieu. Au fond de moi, j'avais une crainte de Dieu. Je viens d'un contexte de familial orthodoxe. Et quand je rentrais le soir chez moi dans mon lit, je pleurais. Je sanglotais, je demandais pardon à Dieu en disant « Seigneur, je suis désolé ». Et je priais un Dieu que je ne connaissais pas. Le temps passe et ma sœur découvre une église qui ne ressemble pas à ce que j'ai connu avant. Et visiblement, elle est transformée, elle est changée. Je vois une sœur qui est différente. Et elle m'a pris par la main, elle m'a emmené à l'église. Et je découvre dans cette église, pour la première fois, de la sincérité, de l'amour pour les gens. Je vois des gens qui m'accueillent avec les yeux pleins d'amour. Je vois des mamans qui sont là et qui me regardent comme si j'étais leur fils. Donc je fais mes premières marches dans l'église. Et puis ma sœur me fait des études bibliques à la maison. Un peu forcée, j'aimais pas trop ça. Mais néanmoins, le soir, je faisais des prières à Dieu parce que j'avais peur de Dieu. Je commence à m'engager envers l'Église, mais pas envers Dieu. J'ai des blessures intérieures, je refuse d'ouvrir mon intimité à Dieu. Et ma vraie démarche qui a conduit ma vie à me donner, à m'abandonner à Dieu, c'était le jour où j'ai connu cet épisode de dépression. En rentrant de l'école, sur le chemin, un jour, je suis en colère, je décide de livrer mon cœur à Dieu. Je dis, mais tu peux pas être juste. J'hurle à Dieu, et en même temps que j'hurle à Dieu, j'ai l'impression que j'entends cette voix intérieure qui me dit, mais pourquoi tous ces pourquoi ? Ne sais-tu pas que je t'aime ? À la seconde même où j'ai entendu « je t'aime », la barrière de colère, de peur, d'anxiété, de manque de confiance s'est abattue. J'ai senti une paix en moi. Pour la première fois, j'ai compris ce verset que j'avais tant entendu. « La joie du Seigneur est ma force ». J'ai vraiment réalisé que la joie du Seigneur est ma force.
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2: Dieu te dit « n'aie pas peur, car l'amour bannit la crainte ».

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1: Combien de problèmes on a eu dans notre vie à force d'écouter des gens qui avaient une mentalité nocive? Je vais pas faire lever la main, mais c'est sûr qu'il y en a plein ici. Vous êtes retrouvé à être sous l'influence de quelqu'un qui vous a amené à faire n'importe quoi dans votre vie. J'aimerais t'encourager aujourd'hui, place-toi sous l'influence de l'esprit de vérité, de l'esprit saint, de l'esprit de sagesse, de l'esprit de lumière qui chasse littéralement les ténèbres.
0: La vérité

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4: Bonjour, je m'appelle Ashot et je vais vous raconter mon histoire. Je suis né dans les années 90, en 90 précisément, dans un pays qui est l'Arménie, dans une ville qui était en pleine crise à cette époque-là, guerre, famine, tremblement de terre. On vit donc dans un atmosphère assez difficile, complexe, contexte difficile, dans une famille qui connaît un peu la pauvreté. J'ai connu la pauvreté dans sa réelle définition. J'ai vu mes parents se priver pour moi. Et les années passent et puis, suite à une opportunité présentée, mes parents décident de tout abandonner, tout claquer, pour venir habiter dans un pays qu'ils ne connaissaient pas, pour la France. Et à cette époque-là, j'avais 7 ans, donc on arrive en France, à Paris, dans un foyer. Et on arrive dans un contexte où on n'a pas de repères, pas d'amis, pas de relations. On arrive donc dans ce pays où on ne connaît pas la langue, pas la culture, pas les coutumes. On découvre quelque chose qui est incroyable pour nous. On est entassé dans un foyer, à la fois c'est bizarre parce que c'est tellement loin de l'image qu'on s'imaginait de la France. On arrive dans des foyers où on est entassé avec des gens de l'Est les uns sur les autres. Et puis on nous propose de choisir des destinations pour évacuer un peu le surpeuplement de ce foyer. On arrive dans le nord de la France. Et on passe 2-3 ans, 4 ans dans le nord de la France où on connaît une grosse crise familiale. Mon père veut repartir au pays, mes parents veulent repartir. Parce que c'est trop difficile, trop compliqué de s'acclimater. Mais néanmoins,

0: Il est tiraillé, il veut donner un avenir et de l'espérance à ses enfants. Du coup, il y a une opportunité qui se présente sur Troyes de se rassembler de la famille du côté de ma mère. Du coup, on arrive sur Troyes et visiblement, c'est une ville à taille humaine. On y découvre une ville beaucoup plus accueillante, une ville plus adaptée aussi à ce qu'on cherchait. On arrive dans cette ville et néanmoins, le contexte de crise n'a pas changé dans la famille. La pauvreté, les complications, les parents qui travaillent 24 heures sur 24 pour amener de l'argent à la maison, pour essayer de subvenir aux besoins de la famille, aux besoins de la maison. Ça devient vite compliqué. Et moi, je deviens jeune adolescent et je commence à fréquenter les amis dehors, dans le quartier, connaître mes premiers vices, échapper un peu à la réalité de la maison. Mais néanmoins, j'avais cette crainte de Dieu. Au fond de moi, j'avais une crainte de Dieu. Je viens d'un contexte de familial orthodoxe. Donc il y avait cette peur de Dieu, il y avait cette crainte de Dieu de faire mal à Dieu. Et quand je rentrais le soir chez moi dans mon lit, je pleurais. Je sanglotais, je demandais pardon à Dieu en disant « Seigneur, je suis désolé. Pardon Dieu pour... » Je l'appelais Dieu, je disais « Pardon Dieu pour tout le mal que je t'ai fait. Ne sois pas en colère contre moi. » Et je priais à un Dieu que je ne connaissais pas. Le temps passe et ma sœur découvre une église qui ne ressemble pas à ce que j'ai connu avant. Et visiblement, elle est transformée, elle est changée. Je vois une sœur qui est différente. Mes parents n'aimaient pas trop ces nouvelles fréquentations avec cette église. Du coup, ça se passait pas trop bien à la maison. Mais et moi, je comprenais pas pourquoi elle insistait tant, elle résistait tant. Et je me disais, il y a forcément quelque chose. Et elle m'a pris par la main, elle m'a emmené à l'église. Et je découvre dans cette église, pour la première fois, de la sincérité, de l'amour pour les gens. Je vois des gens qui m'accueillent avec les yeux pleins d'amour. Je vois des mamans qui sont là et qui me regardent comme si j'étais leur fils. Et je me dis, il y a forcément quelque chose de bon là-dedans. Et je découvre, avant de découvrir Dieu, j'ai découvert les chrétiens, donc l'église. Donc je fais mes premières marches dans l'église et puis ma sœur me fait des études bibliques à la maison. Un peu forcée, j'aimais pas trop ça. Je trouvais ça ennuyant. Mais néanmoins, le soir, je faisais des prières à Dieu parce que j'avais peur de Dieu. J'avais peur que Dieu veuille me punir. Et le temps passe et puis je fais mes premières expériences avec Dieu dans cette église. Je commence à m'engager envers l'église, mais pas envers Dieu. Je suis présent le dimanche, aux études bibliques, aux réunions de jeunes. Je suis présent physiquement, mais mon cœur est attaché au monde. J'ai des blessures intérieures, je refuse d'ouvrir mon intimité à Dieu. Et le temps passe et je réalise que je ne peux pas passer à côté de la sincérité. Et ma vraie démarche qui a conduit ma vie à me donner, à m'abandonner à Dieu, c'était le jour où j'ai connu cet épisode de dépression. C'était quelque chose qui était nouveau dans ma famille, personne ne connaissait ce truc-là. Néanmoins, je trouvais ça bizarre, j'étais anxieux, en colère, triste, il y avait une tristesse qui s'abattait sur moi. J'avais de gros manques de confiance en moi, d'ailleurs ce manque de confiance en moi m'a joué des tours. Je voulais devenir footballeur, ça n'a jamais marché parce que j'avais peur de l'échec, j'avais peur que ça ne marche pas. Échec qui m'a conduit à toujours ne pas prendre de risques, ni à l'école, ni dans les relations, ni dans rien d'autre. Du coup, l'échec a défini ma vie avant de connaître Dieu. Et puis cet épisode de dépression m'a conduit sur un chemin de colère et de poings levés envers Dieu. J'étais constamment en colère contre Dieu. Et alors que j'aimais prier en allant à l'école ou en rentrant de l'école sur le chemin, un jour je suis en colère, je décide de livrer mon cœur à Dieu. Je dis mais tu peux pas être juste. J'ai jamais osé dire ça à Dieu, mais un jour je lui ai dit, t'es pas juste. Regarde ce qui m'arrive. Regarde tous mes problèmes. Regarde qui je suis devenu. Regarde, je ne dors plus, je ne mange plus, je perds du poids. Les gens se moquent de moi en disant, tu es un faible, parce qu'à l'époque, c'était mal vu. La dépression, c'était mal vu. Regarde, les gens se moquent de moi. Et alors que je crie à Dieu, j'hurle à Dieu, les gens devaient me trouver bizarre sur la rue. Et je crie à Dieu, je j'hurle à Dieu. Et en même temps que j'hurle à Dieu, j'ai l'impression que j'entends cette voix intérieure qui me dit, mais pourquoi tous ces pourquoi ? Ne sais-tu pas que je t'aime ? Et cette parole a renversé toutes les forteresses de colère dans ma vie. À la seconde même où j'ai entendu « je t'aime », la barrière de colère, de peur, d'anxiété, de manque de confiance s'est abattue. J'ai senti une paix en moi. Une paix pour la première fois. Mes yeux sont transformés. Pour la première fois, j'ai compris ce verset que j'avais tant entendu. « La joie du Seigneur est ma force. » J'ai vraiment réalisé que la joie du Seigneur est ma force. J'ai donc entretenu cette joie et le temps est passé. Cette joie, l'Éternel m'a pris par la main, m'a fait grandir, m'a redonné confiance en soi. J'ai découvert ma nouvelle identité en Christ. Je suis devenu quelqu'un qui aide les jeunes, un pasteur de jeunesse. et aujourd'hui un entrepreneur dans le bâtiment, dans la construction et la promotion immobilière. Ma vie a été transformée, je suis passé de l'échec à la lumière parce qu'un jour Dieu m'a rencontré sur ma route. Si mon histoire t'a parlé et t'a touché, n'hésite pas à me contacter.
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1: Parfois, il y a comme ça des jours où tout m'énerve. Mon réveil, le chien du voisin, la porte qui claque dans le couloir, les gens qui rient dans la rue et même le feu qui passe pas au vert. Mais comment puis-je extérioriser ce mal-être ? Oui, c'est ça. Je suis pas bien, ça m'énerve. Alors trêve de politesse à tous ceux qui me demandent comment je vais mal. À force de mauvaise humeur, on contamine son entourage jusqu'à l'instant où plus personne ne vous approche. Plus personne ne vous comprend, on devient étranger à soi-même, on perd ce qui nous reste de superficiellement bon et on se déteste. Mais comment inverser la vapeur ? Réduire en fumée l'amertume de mon cœur. Quelque chose me reprend et quelqu'un m'appelle. Et là, je lève les yeux vers le ciel, d'où me viendra le secours. Le secours me vient de Dieu.
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0: Mon Dieu pourvoira à tous tes besoins selon sa richesse avec gloire en Jésus-Christ.
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4: Bonjour, je m'appelle Ashot et je vais vous raconter mon histoire. Je suis né dans les années 90, en 90 précisément, dans un pays qui est l'Arménie, dans une ville qui était en pleine crise à cette époque-là, guerre, famine, tremblement de terre. On vit donc dans une atmosphère assez difficile, complexe, contexte difficile, dans une famille qui connaît un peu la pauvreté. J'ai connu la pauvreté dans sa réelle définition. J'ai vu mes parents se priver pour moi. Et les années passent et puis, suite à une opportunité présentée, mes parents décident de tout abandonner, tout claquer, pour venir habiter dans un pays qu'ils ne connaissaient pas, pour la France. Et à cette époque-là, j'avais 7 ans, donc on arrive en France, à Paris, dans un foyer. Et on arrive dans un contexte où on n'a pas de repères, pas d'amis, pas de relations. On arrive donc dans ce pays où on ne connaît pas la langue, pas les coutumes, pas la culture, pas les coutumes. On découvre quelque chose qui est incroyable pour nous. On est entassé dans un foyer. À la fois, c'est bizarre parce que c'est tellement loin de l'image qu'on s'imaginait de la France. On arrive dans des foyers où on est entassé avec des gens de l'Est les uns sur les autres. Et puis, on nous propose de choisir des destinations pour évacuer un peu le surpeuplement de ce foyer. On arrive dans le nord de la France. Et on passe 2-3 ans, 4 ans dans le nord de la France où on connaît une grosse crise familiale. Mon père veut repartir au pays, mes parents veulent repartir parce que c'est trop difficile, trop compliqué de s'acclimater. Mais néanmoins, il est tiraillé, il veut donner un avenir et de l'espérance à ses enfants. Du coup, il y a une opportunité qui se présente sur 3 de se rassembler de la famille du côté de ma mère. Du coup, on arrive sur 3 et visiblement, c'est une ville à taille humaine. On y découvre une ville beaucoup plus accueillante, une ville plus adaptée aussi à ce qu'on cherchait. On arrive dans cette ville et néanmoins, le contexte de crise n'a pas changé dans la famille. La pauvreté, les complications, les parents qui travaillent 24 heures sur 24 pour amener de l'argent à la maison, pour essayer de subvenir aux besoins de la famille, aux besoins de la maison.

0: maison. Ça devient vite compliqué. Et moi, je deviens un jeune adolescent et je commence à fréquenter les amis dehors, les dans le quartier, connaître mes premiers vices, échapper un peu à la réalité de la maison. Mais néanmoins, j'avais cette crainte de Dieu. Au fond de moi, j'avais une crainte de Dieu. Je viens d'un contexte de familial orthodoxe. Donc il y avait cette peur de Dieu, il y avait cette crainte de Dieu de faire mal à Dieu. Et quand je rentrais le soir chez moi dans mon lit, je pleurais. Je sanglotais, je demandais pardon à Dieu en disant Seigneur, je suis désolé. Pardon Dieu pour... Je l'appelais Dieu, je disais pardon Dieu pour tout le mal que je t'ai fait. Ne sois pas en colère contre moi. Et je priais à un Dieu que je ne connaissais pas. Le temps passe et ma sœur découvre une église qui ne ressemble pas à ce que j'ai connu avant. Et visiblement, elle est transformée, elle est changée. Je vois une sœur qui est différente. Mes parents n'aimaient pas trop ces nouvelles fréquentations avec cette église. Du coup, ça se passait pas trop bien à la maison. Et moi, je comprenais pas pourquoi elle insistait tant pour... Elle résistait tant. Et je me disais, il y a forcément quelque chose. Et elle m'a pris par la main, elle m'a emmené à l'église. Et je découvre dans cette église, pour la première fois, de la sincérité, de l'amour pour les gens. Je vois des gens qui m'accueillent avec les yeux pleins d'amour. Je vois des mamans qui sont là et qui me regardent comme si j'étais leur fils. Et je me dis, il y a forcément quelque chose de bon là-dedans. Et je découvre, avant de découvrir Dieu, j'ai découvert les chrétiens, donc l'église. Donc je fais mes premières marches dans l'église et puis ma sœur me fait des études bibliques à la maison, un peu forcées, j'aimais pas trop ça. Je trouvais ça ennuyant. Mais néanmoins, le soir, je faisais des prières à Dieu parce que j'avais peur de Dieu. J'avais peur que Dieu veuille me punir. Et le temps passe et puis je fais mes premières expériences avec Dieu dans cette église. Je commence à m'engager envers l'église, mais pas envers Dieu. Je suis présent le dimanche, aux études bibliques, aux réunions de jeunes. Je suis présent physiquement, mais mon cœur est attaché au monde. J'ai des blessures intérieures, je refuse d'ouvrir mon intimité à Dieu. Et le temps passe et je réalise que je ne peux pas passer à côté de la sincérité. Et ma vraie démarche qui a conduit ma vie à me donner, à m'abandonner à Dieu, c'était le jour où j'ai connu cet épisode de dépression. C'était quelque chose qui était nouveau dans ma famille, personne ne connaissait ce truc-là. Néanmoins, je trouvais ça bizarre, j'étais anxieux, en colère, triste, il y avait une tristesse qui s'abattait sur moi. J'avais de gros manques de confiance en moi. D'ailleurs, ce manque de confiance en moi m'a joué des tours. Je voulais devenir footballeur, ça n'a jamais marché parce que j'avais peur de l'échec, j'avais peur que ça ne marche pas. Échec qui m'a conduit à toujours ne pas prendre de risques, ni à l'école, ni dans les relations, ni dans rien d'autre. Du coup, l'échec a défini ma vie avant de connaître Dieu. Et puis cet épisode de dépression m'a conduit sur un chemin de colère et de poings levés envers Dieu. J'étais constamment en colère contre Dieu. Et alors que j'aimais prier en allant à l'école ou en rentrant de l'école sur le chemin, un jour je suis en colère, je décide de livrer mon cœur à Dieu. Je dis mais tu peux pas être juste. J'ai jamais osé dire ça à Dieu, mais un jour je lui dis t'es pas juste. Regarde ce qui m'arrive. Regarde tous mes problèmes. Regarde qui je suis devenu. Regarde, je ne dors plus, je ne mange plus, je perds du poids. Les gens se moquent de moi en disant tu es un faible parce qu'à l'époque c'était mal vu. La dépression c'était mal vu. Regarde, les gens se moquent de moi. Et alors que je crie à Dieu, je hurle à Dieu, les gens devaient me trouver bizarre sur la rue. Et je crie à Dieu, je jure à Dieu, et en même temps que je jure à Dieu, j'ai l'impression que j'entends cette voix intérieure qui me dit « Mais pourquoi tous ces pourquoi ? Ne sais-tu pas que je t'aime ?» Et cette parole a renversé toutes les forteresses de colère dans ma vie. À la seconde même où j'ai entendu « Je t'aime », la barrière de colère, de peur, d'anxiété, de manque de confiance s'est abattue. J'ai senti une paix en moi. Une paix pour la première fois, mes yeux sont transformés. Pour la première fois, j'ai compris ce verset que j'avais tant entendu. La joie du Seigneur est ma force. J'ai vraiment réalisé que la joie du Seigneur est ma force. J'ai donc entretenu cette joie et le temps est passé. Cette joie, l'Éternel m'a pris par la main, m'a fait grandir, m'a redonné confiance en soi. J'ai découvert ma nouvelle identité en Christ. Je suis devenu quelqu'un qui aide les jeunes, un pasteur de jeunesse et aujourd'hui un entrepreneur. Dans le bâtiment, dans la construction et la promotion immobilière. Ma vie a été transformée, je suis passé de l'échec à la lumière parce qu'un jour, Dieu m'a rencontré sur ma route. Si mon histoire t'a parlé et t'a touché, n'hésite pas à me contacter.
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0: Loue Dieu dans les bons comme dans les mauvais jours, car Dieu agit même quand tu ne le vois pas.
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0: tu te sens perdu, Jésus, lui, sait où tu es.
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2: Semer et moissonner. Ainsi donc, tant que nous avons l'occasion, faisons du bien à tout le monde, et en premier lieu à ceux qui appartiennent à la famille des croyants. Galates 6, verset 10. Celui qui sème pour satisfaire ses propres désirs d'homme, livré à lui-même, récoltera ce que produit cet homme, c'est-à-dire la corruption. Mais celui qui sème pour l'esprit moissonnera, lui, ce que produit l'esprit, la vie éternelle. Galates 6, verset 8. Nous pouvons jouir de notre vie et éviter les ennuis si nous obéissons aux directives du Saint-Esprit. La parole nous dit de ne pas nous lasser de faire le bien parce que Dieu promet que ce que nous semons aujourd'hui, nous le moissonnerons au bon moment. Soyez courageux, ayez une bonne conduite et continuez à faire ce que vous savez être juste.
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Mon désir, Seigneur, c'est de te connaître mieux. Je m'approche de toi maintenant. Avec un cœur pur, je fais de la place, Seigneur.

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4: Hé, hey, toi, passe le mot. J'ai constamment l'Éternel devant moi. Quand il est à ma droite, je ne suis pas ébranlé. Psaume 16, verset 8. Tu te fortifies en fixant ton regard sur Dieu. Alors, passe le mot.

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1: Parfois, il y a comme ça des jours où tout m'énerve. Mon réveil, le chien du voisin, la porte qui claque dans le couloir, les gens qui rient dans la rue et même le feu qui passe pas au vert. Mais comment puis-je extérioriser ce mal-être ? Oui, c'est ça. Je suis pas bien, ça m'énerve. Alors trêve de politesse à tous ceux qui me demandent comment je vais mal. À force de mauvaise humeur, on contamine son entourage jusqu'à l'instant où plus personne ne vous approche. Plus personne ne vous comprend, on devient étranger à soi-même, on perd ce qui nous reste de superficiellement bon et on se déteste. Mais comment inverser la vapeur ? Réduire en fumée l'amertume de mon cœur. Quelque chose me reprend et quelqu'un m'appelle. Et là, je lève les yeux vers le ciel, d'où me viendra le secours. Le secours me vient de Dieu.
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6: Semer et moissonner. Ainsi donc, tant que nous avons l'occasion, faisons du bien à tout le monde, et en premier lieu à ceux qui appartiennent à la famille des croyants. Galates 6, verset 10. Celui qui sème pour satisfaire ses propres désirs d'homme, livré à lui-même, récoltera ce que produit cet homme, c'est-à-dire la corruption. Mais celui qui sème pour l'esprit moissonnera, lui, ce que produit l'esprit, la vie éternelle. Galates 6, verset 8. Nous pouvons jouir de notre vie et éviter les ennuis si nous obéissons aux directives du Saint-Esprit. La parole nous dit de ne pas nous lasser de faire le bien parce que Dieu promet que ce que nous semons aujourd'hui, nous le moissonnerons au beau moment. Soyez courageux, ayez une bonne conduite et continuez à faire ce que vous savez être juste.
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venir à ton aide. Deutéronome 33, verset 26. Quelle que soit ta difficulté, Dieu interviendra. Alors, passe le mot.

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5: Une direction nouvelle. Éternel, tu entends les désirs des petits.

0: direction que Dieu vous montrera et de faire ce qu'il vous dira. Vous pouvez espérer des lendemains meilleurs si vous faites les bons choix aujourd'hui.
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3: Hé, hey, toi, passe le mot. Il chevauche le ciel pour venir à ton aide. Deutéronome 33, verset 26. Quelle que soit ta difficulté, Dieu interviendra. Alors, passe le mot.